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Nous disons merci, chers amis auditeurs de la RMBB. Vous êtes tellement contents de suivre les émissions. Vous venez de suivre l'émission en 110 jours. Pour l'instant, nous rendons à Rome pour suivre la radio au Vatican, relayée par la radio Moto.

0: Bienvenue à vous si vous nous rejoignez. Retrouvons à présent le magazine de Radio Vatican Afrique qui sera suivi de l'Évangile du jour. Puis dans la seconde partie de cette heure, c'est Yves Boulevin et sa chronique psychologique que vous retrouverez, suivie de vos 5 minutes avec Marie et enfin, le sens des mots de Christine Pellistrandi. Bonne écoute sur votre radio chrétienne.
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2: Ravi de vous retrouver, amis et fidèles auditeurs. Bienvenue à l'écoute de ce programme. La salle de presse du Saint-Siège a rendu public le programme et les informations concernant le consistoire extraordinaire qui réunira ce week-end autour du pape les membres du collège cardinalis. Au cœur de leurs réflexions et prières seront les thèmes d'actualité concernant l'Église et le monde. Nous en parlons en détail dans ce journal. Autre grande actualité du Vatican, la rencontre des organes continentaux du secrétariat du synode en cours dans la ville éternelle en vue de l'assemblée de 2027-2028. Nous en parlons également dans cette édition. L'actualité de l'Église sur les continents nous conduira au Tchad, notamment où notre correspondant dans le pays nous rend compte de la réunion du Conseil national des œuvres pontificales missionnaires. Et nous conclurons ce journal par notre magazine consacré à la prise de position des évêques et la vie des chrétiens dans le monde.
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2: Ce week-end se tiendra au Vatican le deuxième consistoire extraordinaire de l'année. À la veille de la solennité des Saint-Pierre et Paul, le Saint-Père se réunira avec les membres du collège cardinalis afin de discuter, de réfléchir et d'approfondir des thèmes d'actualité concernant l'Église et le monde. Les cardinaux répartis en 20 groupes de travail travailleront selon la méthodologie synodale au cours de 4 sessions consacrées à 4 thèmes. Françoise Niamien.
3: Il s'agit du deuxième consistoire convoqué par le pape Léon XIV après celui de janvier qui avait réuni au Vatican 170 cardinaux électeurs et non électeurs venus des 4 coins du monde. De quelle manière les tensions, les divisions et les conflits qui secouent le monde touchent-ils aujourd'hui la vie de nos églises et de nos peuples? Quel langage, attitudes et pratiques peuvent contribuer à construire la réconciliation, la coexistence et la paix? Ce sont là deux des nombreuses questions sur lesquelles réfléchiront et débattront les cardinaux invités par le pape pour le consistoire extraordinaire qui se tiendra les 26 et 27 juin prochains. Selon le programme, les informations diffusées dans la soirée de lundi par la salle de presse du Saint-Siège, les travaux se dérouleront en 4 sessions structurées selon le schéma synodal déjà utilisé, comprenant des discussions, des prières, des moments de silence ainsi que des réflexions personnelles et partagées lors des séances plénières. Le consistoire se clôturera par un discours du pape Léon XIV. Par ailleurs, le 29 juin, en la basilique Saint-Pierre, à 9h30, aura lieu la messe de la solennité des saints apôtres Pierre et Paul.
2: Merci Françoise. Et nous le disions, les responsables des organismes continentaux du secrétariat général du synode sont réunis à Rome dans la perspective des assemblées ecclésiales de 2027-2028. La rencontre a débuté ce mardi 23 juin et se terminera jeudi 25 avec le dialogue entre le pape Léon XIV et les participants au secrétariat général du synode. Ces 3 journées de travail seront consacrées à l'examen des principales avancées dans la mise en œuvre du document final de la 16e Assemblée générale ordinaire du Synode des évêques afin de favoriser l'échange des expériences en cours et d'identifier les dynamiques communes ainsi que les questions nécessitant un approfondissement collectif. Par ailleurs, indique le communiqué du secrétariat, une partie des travaux organisés en séance plénière et un groupe de travail sera consacré à l'accompagnement des églises locales et des regroupements d'églises. Autre nouvelle, dans une lettre datée du 17 juin adressée au président de la conférence épiscopale allemande, le dicaster pour les cultes divins et de la discipline des sacrements a fait savoir qu'il n'était pas possible d'accorder l'indulte demandée le 30 mars 2026 visant à permettre dans des circonstances exceptionnelles à un fidèle dûment mandaté de prêcher à la place de l'homélie lors de la célébration de l'Eucharistie, tout en exprimant sa compréhension pour les préoccupations pastorales qui ont inspiré cette demande. Le dicaster réaffirme que la discipline en vigueur ne peut faire l'objet d'une dérogation par les billets d'un indulte, puisque la réserve de l'homélie au prêtre ou au diacre n'est pas une simple norme disciplinaire, mais découle de la nature même de la liturgie. La lettre souligne également l'importance de promouvoir la formation continue des ministres ordonnés afin que l'homélie puisse exprimer pleinement son efficacité pastorale et spirituelle. Enfin, le dicaster rappelle que la discipline actuelle de l'Église prévoit déjà de nombreuses formes de proclamation de la parole et de prédication qui peuvent être confiées à des fidèles laïcs en dehors de l'homélie et de la célébration eucharistique, conformément au droit canonique et à la nature propre de ces différentes formes de proclamation de l'Évangile. Et des nouvelles de l'Église nous parvenant du continent. Au Tchad a eu lieu du 16 au 21 juin la rencontre du Conseil national des œuvres pontificales missionnaires. Cette rencontre évaluative réunissant tous les représentants diocésains des OPM a notamment abouti au constat d'une plus grande prise de conscience des fidèles de leur part de responsabilité dans l'animation missionnaire de leurs églises. La correspondance d'Edouard Takadji.
4: Placée sous le thème « Un dans le Christ, uni dans la mission », cette rencontre a offert l'occasion de faire le bilan des activités réalisées par chaque diocèse durant l'année pastorale qui s'achève, mais également d'élaborer les livrets pour l'animation missionnaire. Le secrétaire général de la conférence des évêques du Tchad, Abbé Léandre Mbaye Deyo, assurant l'intérim du directeur national des œuvres pontificales missionnaires, invite les responsables diocésains à tenir ferme dans leur engagement.
5: Nous repartons vers nos différents diocèses et nos différentes paroisses avec un feu renouvelé, le feu de l'espérance pour continuer à bâtir une église missionnaire malgré les limites. Nous repartons avec le feu de solidarité pour soutenir les plus fragiles et collaborer entre les diocèses, les paroisses, les églises locales. Nous repartons avec le feu de créativité pour inventer des chemins neufs.
4: Quelques participants partagent leur expérience et disent ce qu'ils retiennent de cette rencontre.
6: Nous avons également essayé de faire le tour de certains défis à relever par rapport à la mission. Nous avons compris que les fidèles commencent à comprendre ce que l'animation missionnaire au niveau du Tchad. Cette animation nous lance vers l'effort de l'annonce de l'évangile d'abord et aussi l'effort de collecte. J'ai vu qu'il y a aussi une amélioration. J'espère que dans l'avenir, le Tchad pourrait faire encore mieux.
7: Nous avons travaillé dans un esprit d'unité.
4: Edouard Takadji, N'Djamena, pour Radio Vatican.
2: Et au Bénin, s'est tenue samedi la cérémonie de clôture de l'année académique au sein de l'École catholique internationale de prière et d'évangélisation Jeunesse Bonheur de Toribosito, une école de formation spirituelle, théologique, morale et missionnaire pour les jeunes. Point focal de la journée, l'envoi à mission des 32 jeunes formant la 12e promotion de cette école. C'était au cours de la messe d'action des grâces célébrée par Monseigneur Roger Ngbedji, archevêque de Cotonou et président de la conférence épiscopale du Bénin. Les précisions de Juste en l'annon.
8: Ils sont de 6 nationalités africaines, Ghana, Côte d'Ivoire, Mali, Burkina Faso, Rwanda, Bénin, les 32 jeunes de cette 12e promotion qui achèvent l'expérience d'une année pour Dieu proposée par cette école. Dans son homélie, Monseigneur Roger Ngbedji les a invités à devenir des ambassadeurs du Christ dans le monde.
9: En venant vous former ici, vous devenez désormais les ambassadeurs du Christ auprès de cette jeunesse pour lui dire que non, la vie de l'homme ne se limite pas à la recherche de l'emploi, de l'argent, des biens matériels de ce monde, mais la vie de l'homme, pour qu'elle ait un sens, commence d'abord par cette recherche permanente d'une vie d'intimité profonde avec Dieu.
8: Père Cyril Migbenan, premier directeur de l'institution, dresse le bilan de ces 12 premières années.
10: En 12 ans, nous avons accueilli 239 jeunes de 33 diocèses, de 18 pays d'Afrique, d'Europe et d'Amérique. Je rends grâce au Seigneur qui a donné une fécondité à cette œuvre. Que sont-ils devenus? Nous avons une trentaine de jeunes qui sont en formation pour la vie sacerdotale et nous avons déjà plus d'une quinzaine de mariages, sans parler bien sûr des puits au niveau de l'insertion professionnelle aujourd'hui, c'est qu'il n'y a aucun jeune au chômage. En fait, le défi, c'est d'offrir sur le marché, mais sur le marché, des jeunes chrétiens sur qui on peut compter, qui peuvent vraiment témoigner du Christ dans leur travail.
8: Tori Bocito, juste un nom pour Radio Vatican.
2: Place à présent à l'actualité sociale et politique sur le continent. Le Soudan du Sud a annoncé lundi qu'il organisera ses premières élections en décembre prochain, une étape importante dans la mise en œuvre de l'accord révitalisé sur le règlement du conflit au Soudan, même si les obstacles demeurent nombreux. Les précisions d'Augustine Passili.
11: Rares sont les observateurs et les opposants politiques à croire un tel scénario déjà reporté à 5 reprises. Pourtant, hier, le président de la Commission électorale nationale du Soudan du Sud a assuré que le tout premier scrutin de l'histoire de la plus jeune nation du monde se tiendra dans 6 mois, le 22 décembre. Il a toutefois reconnu les nombreux obstacles pour honorer cette promesse et demandé au gouvernement d'accélérer la correction des lacunes juridiques existantes. Le dernier recensement de la population date de 2008, c'est-à-dire 3 ans avant la scission du Soudan du Sud, autrefois rattaché au Soudan. Le pays n'a pas non plus adopté de constitution permanente. Le manque de financement compromet en outre le bon fonctionnement de la commission électorale dans une nation minée par la corruption. Mais le principal problème est d'ordre sécuritaire. Les troupes fidèles au président Salva Kiir et celles soutenant le premier vice-président Riek Machar s'affrontent de nouveau depuis l'an dernier. Depuis décembre 2025, plus de 300 000 civils ont été jetés sur les routes. L'espace démocratique et la liberté d'expression ne cessent enfin de se réduire, laissant peu d'espoir quant à la transparence du vote. Augustine Passy pour Radio Vatican.
2: Le Kenya a suspendu l'ouverture d'un centre de quarantaine construit dans le pays par les États-Unis pour ses ressortissants potentiellement exposés au virus Ebola, a affirmé mardi Aden Duale, le ministre kényan de la Santé, devant la haute cour du Kenya qui l'a assigné pour outrage. Le centre installé sur la base aérienne de Laikipia est contesté par de nombreux Kenyans qui ont peur de voir arriver dans le pays des personnes contaminées par le virus. Aden Duale avait été déclaré lundi coupable d'outrage à la haute cour après avoir affirmé devant le Parlement vouloir aller de l'avant dans l'ouverture de ce centre, quelques jours après que la cour a temporairement interdit au gouvernement kényan de poursuivre ce projet. Plus d'un an après la mort de l'ex-président zambien Edgar Lungu, une cour d'appel sud-africaine a donné raison à sa famille qui souhaite l'enterrer en Afrique du Sud contre la volonté du gouvernement zambien de lui organiser des obsèques nationales à Lusaka. Cette décision vient rétorquer un jugement d'un tribunal de Pretoria qui ordonnait la remise de la dépouille de l'ex-président à la Zambie au motif que la volonté de l'État zambien d'organiser des obsèques nationales l'emporter sur les souhaits de la famille. Le droit d'une famille de décider de l'inhumation d'un être cher relève du sanctuaire le plus intime de la vie familiale, estiment au contraire les 5 juges de la cour d'appel dans leur ordonnance mardi. Le Niger a officiellement déposé sa demande de retrait de la Cour pénale internationale près d'un an après l'avoir annoncé avec ses alliés du Mali et du Burkina, a indiqué l'institution mardi. Les 3 pays formant l'Alliance des États du Sahel avaient annoncé conjointement leur retrait de la CPI, la qualifiant d'instrument de répression néocoloniale aux mains de l'impérialisme. Dans un communiqué transmis mardi, la CPI dit avoir reçu le 18 juin une notification de demande de sortie de l'institution de la part du Niger, sans évoquer le cas du Mali et du Burkina. Cette demande prendra effet le 18 juin 2027, soit un an après la date de réception de la notification, conformément au règlement de la CPI. Et pour conclure ce journal, notre magazine consacré à la prise de position des évêques et la vie des chrétiens dans le monde, présenté par Marie-Josée Moindou.
12: Commençons cette rubrique avec la Conférence épiscopale de France qui invite les fidèles à prier en vue du vote à l'Assemblée nationale sur le projet de loi relatif à la fin de vie prévu le 30 juin. Que le Saint-Esprit éclaire les consciences et nous renouvelle dans l'espérance afin que la dignité de toute vie humaine soit reconnue, protégée et respectée, soulignent les évêques. La neuvaine de prière pour la vie a débuté dimanche 21 et s'achèvera lundi 29 juin. Elle a été inaugurée par l'intention de prière sur ce thème lu lors de la messe au moment de la prière des fidèles. 8 autres intentions spécifiques ont été préparées pour les jours à venir, indiquent les évêques. Le projet de loi qui sera examiné lundi 29 juin en troisième lecture à l'Assemblée nationale vise à légaliser l'euthanasie et le suicide assisté en France. Dès les premiers débats, l'épiscopat a affirmé que le respect de la vie ne s'obtient pas en y mettant fin, mais en l'accompagnant avec attention jusqu'à la fin. Dans un communiqué daté du 14 mai, les évêques de France avaient dénoncé le risque d'imprudence morale et de manque de respect envers la démocratie. Ils faisaient référence au fait que le Sénat avait adopté définitivement le texte sur les soins palliatifs, mais rejeté le projet de loi sur le suicide assisté, révélant ainsi une fracture entre les parlementaires sur cette question cruciale. Dans la bande de Gaza, le cardinal Pierre Baptiste Apisabal, la patriarche latine de Jérusalem, a entamé lundi 22 juin une visite pastorale en compagnie du patriarche grec orthodoxe Théophile III. Cette visite, parmi les décombres et les souffrances de la population éprouvée par la guerre, témoigne leur soutien aux clergés, aux communautés religieuses, aux familles chrétiennes locales et à toutes les personnes touchées par la crise humanitaire. Une visite pastorale qui a pour objectif de panser les blessures des milliers d'hommes, de femmes et d'enfants accablés par les atrocités de la guerre. Cette visite exprime la responsabilité pastorale des églises de Jérusalem envers les églises locales et l'ensemble de la population de Gaza, où les familles continuent de subir de graves souffrances humanitaires, la peur, les pertes et l'incertitude, a écrit le patriarcat latin de Jérusalem, qui a souligné également la valeur irremplaçable de la prière dans un contexte dévasté par la souffrance qui, en apparence, prive tout espoir de sa force. Du 14 au 17 juin dernier, s'est tenue à Belgrade la 53e rencontre des secrétaires généraux des conférences épiscopales d'Europe. La formation des prêtres dans le contexte contemporain entre défis culturels, maturité affective, fraternité et renouveau pastoral était au cœur des travaux. Le thème choisi, être prêtre aujourd'hui en Europe, la vocation et la formation, a guidé 4 jours de réflexion et d'échange dans le but d'identifier des parcours adaptés pour préparer et accompagner les prêtres appelés à exercer leur ministère dans une société de plus en plus complexe et marquée par des transformations rapides. La rencontre s'est ouverte par la célébration eucharistique dans la cathédrale de l'Assomption de la Bienheureuse Vierge Marie, présidée par le cardinal Ladislav Nemeth, archevêque de Belgrade. En 2025, les États américains ont exécuté 47 hommes et femmes condamnés à mort, soit plus du double de la moyenne des exécutions des 10 dernières années. Face à cette forte augmentation des exécutions de condamnés à mort aux États-Unis en 2025, la directrice exécutive du Catholic Mobilizing Network appelle les catholiques américains à défendre l'enseignement de l'Église sur la dignité humaine de la conception à la mort naturelle. Il s'agit d'une augmentation marquée et tragique des exécutions, surtout à un moment où l'opinion publique américaine rejette la peine de mort et où le mouvement abolitionniste prend de l'ampleur, a déclaré Chrisanne Vaillancourt-Murphy, directrice exécutive du Catholic Mobilizing Network, une organisation qui milite pour l'abolition de la peine de mort aux États-Unis et la promotion de la justice réparatrice.
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2: C'est par ici donc que nous mettons un point final à notre programme aujourd'hui. Merci de l'avoir suivi et à la prochaine.

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0: différencier les frères. Nous avons tous la même origine, Dieu. Et l'action bonne ou mauvaise de l'homme a des répercussions dans le monde entier. Vous ne serez certainement pas étonné en m'entendant parler ainsi. Et ne me décevrez pas, je pense, après m'avoir entendu. Vous en devinez sans doute l'objet, qui est d'une importance capitale. Étant sur ma 74e année d'âge, je peux vous affirmer n'avoir rien vu de plus beau et de plus salutaire que d'embrasser ce message, d'aimer Dieu et de se mettre au service de son prochain. Aimons-nous donc les uns les autres.
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0: Nous disons merci à Kapisa qui vient d'être remplacé par Dieu merci Kaini. Membre Georges, c'est moi. Nous continuons à suivre les programmes comme le chef de programme l'a déjà préétabli et assister aussi la radio française. Nous pouvons écouter aux antennes de la radio Moto Butembo Beni, c'est serré dans notre programme. Aujourd'hui, cependant, une bonne 20 minutes, hein, une bonne 20 minutes, car après, nous allons suivre, nous allons comprendre avec vous la Constitution. Alors, commencez par la Radio France Internationale. Merci.
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3: 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Bonjour Nicolas Sûr.
4: Bonjour Anne Kortzner. Bonjour à toutes et à tous. Pour la première fois, un cas d'Ebola est confirmé en France. Il s'agit d'un médecin de l'ONG Alima qui avait effectué une mission humanitaire en RDC. Il était déjà à l'isolement et les autorités sanitaires se veulent rassurantes. Au Burkina Faso, voilà 2 ans jour pour jour que le journaliste Atiana Serge Oulon a été enlevé à son domicile de Ouagadougou, directeur de publication du journal L'Événement. Il n'a depuis plus donné signe de vie. Au Sénégal, une proposition de réforme de la Constitution, elle est examinée à partir d'aujourd'hui en commission à l'Assemblée nationale.
3: Et puis la Coupe du monde de foot, qui du Maroc ou du Brésil terminera en tête du groupe C? On le saura ce soir. Un cas d'Ebola identifié en France, Nicolas, c'est la première fois.
4: Oui, à Paris, le ministère de la Santé a annoncé ce matin qu'un médecin de retour de République démocratique du Congo avait été diagnostiqué positif à ce virus. Aude-Villiers Moriamé, que sait-on de ce premier cas français ?
5: Il s'agit d'un homme qui revenait d'une mission humanitaire dans une zone de République démocratique du Congo où circule activement le virus. Il travaille pour l'ONG Alima, très présente sur le terrain, ONG qui a confirmé cette contamination de l'un de ses médecins. Selon le ministère français de la Santé, le patient a été immédiatement pris en charge dans un établissement spécialisé. Isolement dans une chambre à pression négative, équipement dédié, le protocole de sécurité est strict, précisent les autorités, et toutes les mesures de précaution ont été prises pour éviter un risque de contamination. Le patient se trouve dans un état stable. Une enquête est en cours pour identifier les personnes avec lesquelles l'homme aurait été en contact. Elle pourrait à leur tour être isolée et surveillée. Le Premier ministre français Sébastien Lecornu dit suivre la situation de très près, rapporte l'AFP. C'est la première fois que le virus Ebola est diagnostiqué sur le sol français. En 2014, 2 personnes avaient été prises en charge en France, mais seulement après avoir été diagnostiquées à l'étranger.
4: Au Congo, Kinshasa, le dernier bilan d'Ebola est de 1094 cas confirmés, dont 277 mortels. La RDC, qui renforce sa coopération sanitaire avec l'Ouganda, voisine de l'Ituri où l'épidémie fait rage. Hier, les deux pays ont officiellement lancé à Arou, dans la province de l'Ituri, un programme destiné à améliorer la surveillance, le dépistage et la prise en charge des malades. Il prévoit le déploiement de laboratoires mobiles, l'installation de centres de traitement et le partage des données épidémiologiques. Pascal Moulégois est notre envoyé spécial à Arou.
6: Au cœur du dispositif, un laboratoire mobile installé à moins de 10 km de la frontière ougandaise, une infrastructure stratégique dans cette zone de forte mobilité. Pour les autorités locales, cet outil marque un tournant dans la lutte contre l'épidémie. Johnny Wadri Adjoma, maire de cette commune de près de 200 000 habitants.
7: Nous sommes à 300 km de Bounia, là où les échantillons allaient pour les examens, et à défaut, ça passait jusqu'à Kinshasa. Voyez-vous, nous sommes à 2000 km à vol d'oiseau. En tout cas, l'avènement de ce laboratoire, vraiment, ça rassure pratiquement tout le monde. Plus rien à craindre, la situation sous contrôle.
6: Le docteur Moïse Aguenoun est le médecin directeur de l'hôpital général d'Arou qui accueille le laboratoire.
8: Notre laboratoire a une capacité d'analyse de 4 échantillons par heure avec une autonomie d'énergie. Déjà quand ce laboratoire n'était pas là, les séjours moyens des patients en attente de leurs résultats était autour de 7 à 8 jours. Nous avons réduit ces séjours moyens-là à 72 heures tout au plus.
6: Un dispositif pour rassurer non seulement l'Ouganda, mais d'autres pays de l'Est africain. Les deux pays partageront à la fois les informations et mutualiseront les solutions. Dieudonné Mwamba, le directeur général de l'Institut national de santé publique de la RDC, l'organe qui gère les ripostes aux épidémies.
9: Nous aurons des équipes qui vont travailler ensemble. Donc c'est vraiment la matérialisation de cette collaboration et pour être sûr que de part et d'autre, la surveillance se fait de manière efficace, la détection des cas et même la prise en charge.
6: Une approche saluée par la délégation ougandaise présente à Arou. Les autorités congolaises espèrent désormais que ces avancées permettront une reprise totale des échanges transfrontaliers. Pascal Moulegua, Arou, RFI.
4: Dans la deuxième partie d'Afrique Midi, on s'intéresse aux fausses croyances et aux légendes qui accompagnent chaque épidémie d'Ebola. Le professeur Jean-Jacques Mouyembe, co-découvreur du virus, est notre invité.
3: Au Cameroun, le défilé de témoins se poursuit au procès de l'assassinat de l'animateur radio Martinez Zogo. Et hier, devant le tribunal militaire de Yaoundé, l'un d'entre eux a apporté une nouvelle pièce au puzzle.
4: Oui, ce témoin, Jean-Paul Ouloumou, cité par l'accusation, a analysé les téléphones de Martinez Zogo. Il y a trouvé des échanges avec des personnalités très haut placées à la présidence. Polycarpe Essomba, ces révélations placent l'affaire au cœur des luttes d'influence qui ont cours dans les cercles de pouvoir à Yaoundé.
10: Oui, Nicolas, et c'est la citation en pleine audience et pour la première fois de deux des personnalités les plus influentes de l'appareil dirigeant qui a fait sensation. D'abord le nom de Ferdinand Gongon, ministre d'État, secrétaire général de la présidence de la République, puis Oswald Babouke, directeur du cabinet civil adjoint de la présidence de la République. Deux très proches collaborateurs du chef l'État dont l'expert révèle qu'ils ont entretenu, et leur entourage aussi, dont les épouses, des rapports assidus avec l'animateur aujourd'hui disparu. Selon Jean-Paul Ouloumou, Martinez Zogo alimentait les deux personnalités en accusations de détournement de deniers publics qu'il formulait contre Jean-Pierre Amogo-Belinga sur ses diverses activités. Ces dénonciations couvrent une période allant de novembre 2022 à janvier 2023, quelques mois avant la disparition de l'ancien directeur d'Amplitude FM. Jean-Pierre Amogo-Belinga étant lui-même, faut-il le rappeler, l'un des principaux accusés du funeste sort qui a été réservé à l'animateur. L'expertise ne va pas jusqu'à dire si ces deux personnalités sont elles-mêmes impliquées de quelque manière que ce soit dans ce qu'il arrivera plus tard à Martinez, mais la seule évocation de ces gens de pouvoir a suffi à élargir dans l'opinion le champ des suspicions et des théories mêlant guerre de clans, complots, jeux d'influence et intrigues de toutes sortes au cœur desquels Martinez Zogo se serait retrouvé coincé.
4: Alors, comment ont réagi les autres parties au procès, notamment les avocats des parties civiles et des autres accusés?
10: L'expertise est critiquée par les avocats des ayants droit de Martinez Zogo qui estiment qu'elle est très favorable à certains accusés avec pour intention de les éloigner du champ de l'accusation, en l'occurrence Jean-Pierre Amogo-Belinga et Maxime Koueko, l'ancien patron des services de renseignement. C'est de la diversion à par exemple asséner Maître Calvin Job qui représente les intérêts des ayants droit de Martinez Zogo.
3: Au Burkina Faso, voilà 2 ans, jour pour jour, que le journaliste Atiana Serge Houlon a été enlevé chez lui à Ouagadougou. Directeur de publication du journal L'Événement, il n'a plus jamais donné signe de vie depuis.
4: Les autorités burkinabées affirment l'avoir envoyé au front pour combattre les djihadistes. Mais le mois dernier, l'organisation Reporters sans frontières révélait qu'il avait en réalité été séquestré et torturé dans une prison secrète du quartier Ouagadougou. Aujourd'hui, les défenseurs des droits de l'homme appellent à sa libération. Et le site d'information Sahel Horizon lui rend un hommage tout particulier. Il publie des messages de soutien, mais aussi plusieurs enquêtes que Serge Houlon avait réalisées avant sa disparition. Sadibou Marong est le responsable RSF pour l'Afrique de l'Ouest.
11: Il y a eu beaucoup d'initiatives, dont l'initiative de nos confrères de Sahel Horizon, consistant à rendre hommage à Serge, avec beaucoup de lettres venues d'un peu partout, de défenseurs, de journalistes d'investigation, mais aussi surtout la publication des enquêtes sur lesquelles Serge avait travaillé. Et certaines de ces enquêtes-là lui ont valu un peu, disons, l'animosité du capitaine Ibrahim Traoré, en tout cas des autorités militaires. Donc c'est une initiative intéressante qui fait partie un peu de la mobilisation internationale pour rappeler encore une fois au monde que quelqu'un qui incarne le combat pour informer comme Serge Houlon n'a pas sa place dans une prison secrète, doit être libéré et interpeller aussi les autorités militaires au Burkina Faso. Elles doivent être transparentes sur le sort de Serge. Elles doivent également être transparentes sur les conditions de détention et elles doivent également parler au monde sur pourquoi, depuis 720 jours, un journaliste de talent, il est toujours porté disparu. Si Serge n'avait pas été enlevé, il serait sans doute en train d'exercer le métier qu'il a choisi, c'est-à-dire révéler ce que d'autres cherchent à dissimuler.
4: Des propos recueillis par Sidi Yansané. Au Mali, l'armée malienne et l'Africa Corps russe ont tué 4 personnes hier près de Zaro, à l'intersection des régions de Tombouctou et de Gao. Après le passage du convoi militaire, les habitants ont même découvert une macabre mise en scène, David Baché. Un cadavre démembré, disposé en forme de croix gammée.
12: Ils lui ont même laissé ses lunettes de soleil. Autour de sa tête tranchée, posée sur le sable clair, les bras et les jambes du cadavre démembré forment une croix gammée. L'image soulève le cœur. Les habitants de la zone de Zaro ont découvert 2 corps et 7 macabres mises en scène après le passage d'une patrouille de l'armée malienne et de l'Africa Corps russe. 3 kilomètres plus loin, près d'Abakoïra, une frappe de drone effectuée par la même patrouille a tué 2 jeunes hommes circulant à moto. De Touareg à Zaro, de son rail à Abakoïra, plusieurs sources locales affirment que les victimes sont des civils, des éleveurs sans lien avec les groupes armés, dont les identités sont connues. L'armée malienne n'a pas communiqué sur cette opération et, sollicitée par RFI, n'a pas donné suite. En tout état de cause, l'association locale de défense des droits humains CDDPA dénonce un acte horrible et injustifiable. Tila Akzein, secrétaire général du CDDPA.
13: C'est une scène horrible, c'est de l'extrême barbarie. Rien ne peut justifier cette atrocité. C'est contraire au droit international humanitaire. C'est contraire au principe de guerre. Le but, c'est de terroriser les populations. C'est de créer un sentiment de peur quand on découvre un être humain découpé pour former le symbole des nazis. Et de la part d'une armée régulière, c'est vraiment choquant.
12: Le groupe Wagner, auquel a succédé l'Africa Corps russe, était connu pour ses références nazies, qui ont même inspiré son nom. C'est toutefois la première mise en scène du genre rapportée au Mali.
4: Et j'ajoute au Mali toujours que le JNIM lié à Al-Qaïda.
13: Chopin.
12: Le groupe Wagner, auquel a succédé l'Africa Corps russe, était connu pour ses références nazies, qui ont même inspiré son nom. C'est toutefois la première mise en scène du genre rapportée.

0: actuelle, composée de 9 membres au lieu de 7, nommée pour un mandat unique de 6 ans par le chef de l'État, mais 3 de ces 9 membres pourront être désignés par le président de l'Assemblée nationale. L'idée étant de renforcer l'indépendance de cet organe garant de la Constitution. Autre nouveauté, le texte muscle les pouvoirs du Premier ministre et introduit une incompatibilité entre la fonction de président de la République et la direction d'un parti politique, comme ça a souvent été le cas au Sénégal. Enfin, les prérogatives de l'Assemblée nationale se voient élargies avec le droit d'auditionner toute personne via des commissions d'enquête. Mais dans un contexte de querelles politiques à la tête de l'État, des voix s'inquiètent de certains ajouts faits par les députés du PASTEF au projet initial présenté par la présidence, comme sur l'article 57 de cette nouvelle constitution qui donnerait au Premier ministre le pouvoir de nommer aux emplois civils. Des députés qui réclament donc que l'avis donné par le chef de l'État sur cette dernière mouture de réforme de la constitution soit rendu public. Léa Lisa Westerhoff, Dakar, RFI.
1: Il est midi 42 à Dakar.
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1: Dans la deuxième partie d'Afrique Midi, le mondial de football, le Maroc joue tout à l'heure la première place dans le groupe C, tandis que cette nuit, la RDC a fini par s'incliner face à la Colombie. Et puis la canicule en France, vue d'Afrique, nous verrons qu'à Abidjan, l'emballement médiatique autour de la vague de chaleur qui règne sur l'Hexagone suscite une certaine incompréhension. Le mondial de football, tout d'abord, petit coup d'arrêt hier soir pour la RDC. Après leur match nul historique contre le Portugal en ouverture, les Léopards se sont cette fois inclinés 1-0 face à la Colombie. À Guadalajara, au Mexique, les joueurs de Sébastien de Sabre ont tout de même montré une très belle résistance avant de craquer dans le dernier quart d'heure. Victor Misistrano était dans les tribunes.
3: Le verrou a fini par sauter et le stade par exulter à la 76e minute quand le ballon dévié de Daniel Munoz a trompé Lionel Messi. Dans un grand soir, le gardien a longtemps écœuré la Colombie et maintenu la RDC en vie dans cette partie. Son coéquipier, Samuel Mutusami.
4: Pour accepter la défaite, ils ont été meilleurs que nous. Mais c'est vrai qu'après la première mi-temps, on aurait pu aussi en prendre pas mal. Mais Lionel, il nous maintient en vie.
3: Lucide, le milieu congolais a tout de même des regrets après cette défaite 1-0.
4: Je pense que vraiment l'axe de progression, c'est avec le ballon. Je pense qu'il y avait de la place pour jouer, il y avait encore plus de choses à faire offensivement pour les mettre en danger.
3: Trop inoffensif, Chancel Memba et ses coéquipiers ont attendu les derniers instants pour cadrer un tir et ont surtout subi dans cette partie.
5: Mais on a beaucoup souffert.
3: Combatif, le capitaine est déjà tourné vers la suite.
5: On est là, on va continuer à travailler pour rêver. On a une finale. Une finale, c'est gagné. Notre pays, nos supporters, on a besoin de rentrer dans l'histoire.
3: Rentrer dans l'histoire avec une première victoire au Mondial et une qualification en 16e. Chancel Mbemba parle d'une finale pour la RDC samedi à Atlanta face à l'Ouzbékistan. Victor Misistrano, Guadalajara, RFI.
1: Cette nuit, on suivra la conclusion du groupe C. Le Brésil en tête avec 4 points affronte l'Écosse, tandis que le Maroc, à égalité de points avec les Brésiliens, vise également la tête de la poule face à Haïti, déjà éliminé à Atlanta. Antoine Grenier.
6: Les mêmes doutes, les mêmes maux de tête, pour des raisons différentes. Avant de s'affronter, Mohamed Wahbi, le sélectionneur marocain, et Sébastien Minier, son homologue haïtien, ont dû trancher avec une satisfaction pour le patron des Lions de l'Atlas, la motivation intacte de ses joueurs.
7: On a pris 26 joueurs, 23 joueurs de champ, on a eu 2 matchs seulement. On a des bons joueurs avec des profils différents, donc c'est le contexte qui va faire que une fois c'est lui qui va rentrer, une autre fois c'est l'autre. En fait, il y a très peu de joueurs qui nous parlent du fait qu'ils veulent jouer plus. Ils nous le montrent chaque jour à l'entraînement. Donc ça devient de plus en plus difficile pour nous, mais ils sont top et ils font des grosses séances.
6: Déjà éliminés, les Haïtiens, eux, hésitent. Sauver l'honneur avec le 11 titulaire ou offrir du temps de jeu en Coupe du Monde à ceux qui n'ont pas encore participé. Un choix cornélien pour Sébastien Minier.
8: C'est un souci pour les coachs que nous sommes, déjà éliminés dans la compétition. Est-ce que l'on doit faire plaisir, en fait? Et on a aussi un devoir de représentation par rapport au pays, à la sélection. Je dois essayer de laisser l'affect de côté. Mais voilà, on verra ce qui se passe en cours de rencontre.
6: Qu'il s'agisse de penser au reste de la compétition, comme les Marocains, ou aux futures Coupes du Monde, comme Haïti, les choix seront difficiles. Antoine Grenier, Atlanta, RFI.
1: Et puis la Fédération sénégalaise de football annonce que le gardien de but des Lions de la Teranga, Edouard Mendy, est forfait pour le dernier match de la phase de poule de la Coupe du Monde du Sénégal. Match qui doit se disputer contre l'Irak vendredi à Toronto. Edouard Mendy est blessé, une blessure au genou contractée lors du match.

0: Contre la Norvège.
1: La France, toujours touchée par une vague de chaleur, 58 départements sont placés en vigilance rouge
0: Et
1: canicule.
0: le pays a enregistré hier un record historique de température avec une moyenne des températures diurnes et nocturnes de 29,9 degrés Celsius et des pointes dépassant les 40 degrés dans de nombreuses communes. Vu de Côte d'Ivoire où le climat est tropical, chaud et humide, l'emballement en France autour de ce phénomène climatique suscite à la fois ironie, curiosité, mais aussi une part d'incompréhension. Reportage Binta Diagne.
2: Sur la terrasse de la locodrome de Cocody, des jeunes dégustent un plat de garba, le nez scotché sur leur téléphone. Parmi eux, Esdras est étonné par la surabondance d'informations sur la canicule en France.
3: Les médias européens exagèrent un peu avec cette histoire des canicules. Parce que nous, à Abidjan, en fait, on vit toujours ça. C'est pas pour une canicule qu'on va interrompre, par exemple, des cours scolaires ou le travail, en fait. Donc, qu'ils prennent courage, quoi.
2: Jean Clavert est beaucoup plus compréhensif. Pour lui, tout ceci sert à mieux prévenir un public peu averti.
4: Je me dis qu'en Europe, les autorités prennent des mesures assez drastiques parce qu'en réalité, ils ne sont pas habitués. Ça touche leur quotidien. Il y a même des morts.
5: Ici, par exemple, quand il fait très chaud, quand il fait dans les 40 degrés, on ferme pas les écoles?
4: Fermer des écoles pour la chaleur, c'est pas vraiment la bonne attitude pour nous ici, puisque ça fait partie de notre quotidien.
2: Même avis partagé par Denis, un fonctionnaire effrayé par les changements climatiques. Effrayé par les changements climatiques.
6: Si on inversait les rôles, que nous en Afrique ici, on avait vraiment une vague de fraîcheur qu'on n'avait jamais vécue. Peut-être on va à 10 degrés, 5 degrés, comme en Europe. Ça nous inquiétait, on allait beaucoup avoir aussi peur, on allait se poser des questions. Bon. Donc je pense que c'est quelque chose qu'ils n'ont jamais vécu auparavant. C'est normal que ça fasse partie de leur actualité. Quoi.
2: Pour les Abidjanais, l'actualité, ce sont les alertes météo concernant les pluies qui, chaque année, occasionnent des dégâts matériels. Binta Diagne, Abidjan, RFI.
1: À Abidjan, il est midi et 48 minutes. Il y a la chaleur justement puisqu'elle concerne toute l'Europe, toute une partie de l'Europe. Il fait bien plus chaud que la normale. Alerte rouge aujourd'hui dans plusieurs villes du Royaume-Uni, ça n'arrive quasiment jamais. Des écoles fermées au moins une partie de la journée dans plusieurs pays. Et des critiques en cascade en France sur le manque de volonté politique, l'absence d'isolation notamment des établissements scolaires et des hôpitaux. Dans le reste de l'actualité, des discussions qui reprendront la semaine prochaine entre l'Iran et les États-Unis, discussions techniques selon le Pakistan, pays médiateur. On apprend aussi que des pourparlers sont prévus entre l'Iran et les pays du Golfe, où les bases américaines avaient régulièrement été prises pour cible durant le conflit. Côté iranien, on rappelle aussi que la fin de la guerre au Liban est importante. Ça n'est pas le cas pour l'instant. Malgré deux cessez-le-feu, Israël occupe toujours une partie du sud du Liban et a de nouveau bombardé la région. L'armée israélienne dit avoir tué deux membres du Hezbollah.
0: C'est un frein à la lutte contre Ebola, la rumeur et les croyances qui surgissent à chaque épidémie. Celle qui fait rage aujourd'hui dans l'est du Congo ne fait pas exception à la règle. Le professeur Jean-Jacques Mouyembe, directeur général de l'Institut National de la Recherche Biomédicale de Kinshasa, qui a découvert le virus en 1976, est l'invité de Pasteur Ligodi.
7: Docteur Mouyembe, bonjour.
8: Bonjour.
7: Vous dites que chaque épidémie Ebola est toujours accompagnée d'un mythe, d'une légende.
8: Bon, les légendes, justement, ce sont ces événements vraiment qui perturbent la réponse aux épidémies d'Ebola. Par exemple, à Kikwit en 1995, l'épidémie a été détectée avec beaucoup de retard parce que la population expliquait...
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11: 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Peut-être si on est des politiciens, quand on va nous poser des questions comme politiciens, là on va répondre comme des politiciens. Pour le moment, nous sommes des juristes en tant qu'enseignants de la constitution. Il y a kufundisha constitution, et c'est tout. 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

0: 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Est-ce qu'il vit échec à Isha? La question que je me pose. Les gens sont venus, vous votez oui, vous votez oui, vous votez oui. Est-ce qu'il vit échec à Isha? Le même député va t'accueillir à la venue de Koukoussikou, va chavoter, va chavoter. Va t'accueillir à la tombe pour le pourquoi? Va lui voter. 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Quand la population a été retrouvée, ce n'est pas un problème. Quand mon intérêt général est en train de faire, ce n'est pas un problème. 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Le président de la république par intérim veille à l'organisation des élections du nouveau président de la république dans les conditions et les délais prévus par la Constitution. En cas de vacances ou lorsque l'empêchement est déclaré définitif par la Cour constitutionnelle, l'élection du nouveau président de la République a lieu sur convocation de la Commission électorale nationale indépendante 60 jours au moins et 90 jours au plus. Après l'ouverture de la vacance ou de la déclaration du caractère définitif de l'empêchement. Alinéa Moussa Nassema, à cas de force majeure, ce délai peut être prolongé en 120 jours ou plus par la Cour constitutionnelle, saisie par la Commission électorale nationale indépendante. Le président élu commence un nouveau mandat. 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Alors article alinéa 3 ya 4 nasema à cas de force majeure ce délai peut être prolongé en 120 jours. Donc 120 jours. 90 jours, je vais y constituer dans ce cas, il faut s'en organiser ma élection 90 jours. Mais en cas de force majeure, 90 jours, nous avons été en Wazekana, mais nous avons été en Kidogo. 90 jours, nous avons été en Mizi Tatu. Alors, quand nous avons une force majeure, nous avons organisé, nous avons été en Mizi Tatu. Donc, le délai final, le délai fixe, il y a moins, de 120 jours. À cas de vacances par à cas de vacances plutôt présidentielles, donc pour organiser ma élection, il faut décider d'organiser une salle. 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On a tout compris.
1: Ils nous utilisent comme des chameaux. On nous utilise comme des chameaux dans des conditions. Voilà, merci beaucoup. Vous venez de comprendre la constitution avec moi, Maître Chinois Mbafoumoja. Nous te disons merci. Et les auditeurs attendent aussi. Écoutez plus. Voilà, c'est avec votre émission Mali Chobora, une rediffusion au pays à l'air.

Merci, merci, merci, merci beaucoup. 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
4: Bonsoir et bienvenue dans ce flash d'information. Mon Georges Makio et à sa présentation. Les Léopards de la RDC ont perdu sur un score de 0-1 face à la Colombie à la suite d'un match joué depuis 4h de ce mercredi 24 juillet 2026. Il compte pour la deuxième journée de la phase des groupes de la Coupe du Monde. Le but colombien a été marqué à la 66e minute. À la 76e minute, une première défaite pour les hommes de Sébastien Del Sabre qui seront obligés de battre l'Ouzbékistan lors de la troisième et dernière journée du groupe K afin d'espérer de se qualifier au prochain tour comme meilleur perdant. Une défaite amère pour les supporters congolais qui ont sacrifié leur sommeil afin de suivre cette rencontre. La riposte contre Ebola se bute sur un défi logistique majeur dans la zone de santé de Nyanya, territoire de Mampasa à 360 km au sud de Bunia, province de l'Ituri. Les médecins chefs des zones alertent les autorités et les organisations humanitaires du secteur sanitaire sur les problèmes de transport des échantillons de la zone jusqu'au laboratoire basé à Bunia. C'est le docteur Joseph P. Manakoué, les échantillons prélevés sur les cas suspects d'Ebola sont envoyés de Nyanya vers les laboratoires de Bunia par véhicule de transport. Quand même, ce moyen n'est pas rassurant et expose au risque de se perdre à court des routes. Des éléments du parc national de Virunga multiplient les incursions dans les champs Rivera du parc national de Virunga se trouvant aux périphéries de l'agglomération de Nyamilima dans les groupements de Binza, territoire de Rutshuru, Nord-Kivu. Différentes cultures sont détruites à leur passage. Joint par notre reporter ce mardi 23 juillet 2024, les agriculteurs ont exprimé leur inquiétude face au silence de l'Institut congolais pour la conservation de la nature ICCN. Malgré de multiples alertes, ils réclament une solution à cette menace avant le début de la saison agricole. C'est fin. C'est Radio Journal. Merci de l'avoir attentivement écouté. Après ces flashs, vous allez devoir suivre quelques publicités avant votre émission Scoutisme catholique à travers le monde jusqu'à 45 minutes. De 45 à 18h, ce sera notre série de publicités. Et à 18h jusqu'à 19h, ça sera maintenant les journaux au parler à langue, soit Likinandé et français, c'est tout. Nous allons nous retrouver dans d'autres programmes. Au revoir.

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0: Mesdames, Messieurs, bonjour, merci d'écouter votre radio, c'est Radio Montobo Tembo Béni. Les informations, ça concerne d'abord l'église, la confirmation qui continue dans les diocèses de Boutembo Béni. Ce jour, on a été à la paroisse bienheureuse Vierge Marie, Notre-Dame des Misérés des Banneux. Nous allons vous parler aussi du football avec cet échec des Léopards des Républiques démocratiques du Congo face à la Colombie le matin de ce jour. C'était à 4h, 1-0, le score qui choque tous les habitants. C'est tout pour les titres. Quatre neuf chrétiens ont reçu le sacrement de confirmation ce mercredi 24 juin 2026 à la paroisse Bienheureux Vierge Marie Notre-Dame Misévéré Banneux. On appelle ça la paroisse Notre-Dame des Banneux. Le délégué de l'évêque de Boutembo Béni a indiqué que la confirmation doit être accompagnée sur place du sacrement du mariage, des sacerdoces et de la vie religieuse pour marquer toutes les étapes de ces sacrements. Les chrétiens venus de Musinda, Kavingu, Mutitiro, Kibunano et Kavisa ont été nombreux là-bas dans l'église paroissiale pour cette célébration. Dans l'homélie, le délégué épiscopal, le père Benjamin Bianji, a prêché que la vie après la confirmation s'oriente vers la vie conjugale, vers le mariage donc, ou la vie religieuse pour servir le Seigneur. C'est ainsi qu'il a exhorté les fidèles à adhérer au mouvement d'action catholique et au groupe d'approfondissement spirituel pour découvrir les vocations et affermir la foi de l'Église. Après l'homélie, le délégué de l'évêque de Boutembo Béni et une dizaine d'autres prêtres qui étaient présents à Misévéré de Banné ont déposé les mains aux confirmants, les confirmants qui étaient très nombreux là-bas. J'ai parlé de 409. Le père curé de la paroisse, le père Carmen-Marie Innocent Djobou, a remercié l'évêque de Boutembo Béni pour cette attention et son accompagnement. Il a également prononcé un mot de gratitude à l'endroit du délégué épiscopal, le père Benjamin Bianjia. On écoute d'abord le père curé de Misévéré, le père curé qui s'appelle Marie Innocent Djobou.
1: Chers chrétiens, nous sommes ravis de joie pour ce grand jour ici à Misévéré Banné. Nous remercions l'évêque pour son attention envers notre paroisse. Nous remercions

0: Padre.
1: Et par ailleurs, les activités des confirmations se sont déroulées dans d'autres paroisses du diocèse le mardi 23 juin. L'abbé Bambissa était à la paroisse Sacré-Cœur de Jésus de Iwata Mamusienene avant de se rendre le mercredi aujourd'hui à la paroisse Saint-Luc de Kasinga où il a confirmé des centaines de chrétiens. À Wokonunu, c'est l'abbé Jean des Dieux Makati qui a officié, tandis qu'à Kanyabayonga, l'évêque a été représenté par l'abbé David de Kaoterana. Enfin, le vicaire général du diocèse de Butembo-Beni, Mgr Kaindo Sundiora-Laurent, s'est rendu à la paroisse de Wisichi pour ce même sacrement. Partout là-bas, la joie était immense pour les confirmants de ce jour, nous a écrit Dani Mossi. Dani Mossi avec Joël Mangue qui nous disent aussi que il a été organisé le tribunal militaire des garnisons de Butembo, l'audience en flagrance contre 4 personnes, dont 2 Wazalendo. L'audience qui s'est poursuivie ce vendredi, disons ce mercredi, le procès, 24 juin, au rond-point Kitulu, les prévenus sont poursuivis pour association des malfaiteurs, enlèvement et extorsion des biens. Les faits ont eu lieu, les sujets égyptiens sont des victimes là-dedans, en commune Boulengira. Pour ce mercredi, l'audience a consisté à l'instruction du dossier, l'instruction qui s'est donc poursuivie parce que ça a commencé la veille. Plusieurs victimes et d'autres renseignants ont été amenés devant le tribunal pour alerter et relater les circonstances dans lesquelles les faits ont eu lieu. Les victimes racontent qu'elles ont été arrêtées en groupe. Les bourreaux des présumés Wazalendo s'interrogent sur la mission des sujets égyptiens dans la ville de Butembo. Les bourreaux ont commencé à demander au premier groupe arrêté un ordre de mission, chose qui n'avait pas été faite. Ils ont commencé à demander de l'argent aux captifs, notamment ceux des premiers groupes. Le troisième groupe venu au cours des premiers a aussi été arrêté avant d'être séquestré. Les victimes ont été transportées de Wayene jusque dans la concession des cafés-kits à Mutanga, certains dans leur véhicule conduit par un Muzalendo étant ligotés, et d'autres ont été exigés de prendre des mototaxis par leurs propres moyens jusqu'au lieu de la scène. Ils ont continué à être torturés. Voilà de quoi ont été accusés des présumés. Ils sont au nombre des 4 devant la barre du tribunal militaire. L'audience qui pourra se poursuivre, selon le reporter de Radio Moto Butembo Beni. Alors qu'il est avancé de 6h48, on parle de la riposte contre la maladie à virus Ebola. La riposte contre Ebola qui se bute sur un défi des logistiques majeures dans la zone de santé de Niania, en territoire de Mombasa, 360 km au sud de Bunia, province de l'Ituri. Le médecin chef des zones alerte les autorités et les organisations humanitaires du secteur sanitaire sur le problème des transports des échantillons de la zone jusqu'au laboratoire basé à Bunia. Selon Dr Joseph Pemanakoué, les échantillons prélevés sur les cas suspects de Ebola sont envoyés de Niania vers les laboratoires de Bunia par les véhicules de transport en commun. Ce moyen n'est pas rassurant et expose au risque de se perdre au cours de route. Aussi, des échantillons sont très sensibles. Cette situation retarde l'obtention des résultats et complique la riposte dans une zone déjà frappée par 2 cas confirmés, à savoir à Bafouabango et d'autres Niania. Docteur Joseph Panakoué qui plaide pour un laboratoire mobile dans cette partie de la province de l'Ituri. Et nous partons dans l'autre province,

0: en Orkivu avec notre correspondant qui nous fait des explications. Il s'appelle Mwenge Kake qui nous parle de ces éléphants du parc national de Virunga qui multiplient des incursions. Il nous en parle d'ailleurs depuis le 23 juin 2024, les éléphants qui multiplient des champs riverains du parc national des Virunga et qui se trouvent dans les périphéries des agglomérations de Nyamilima, dans le groupement des Binza en territoire de Rutshuru. Différentes cultures sont détruites à leur passage. Joint au téléphone, les agriculteurs ont exprimé leur gratitude, et puis ils ont demandé que l'Institut congolais de la conservation de la nature agisse en faveur des agriculteurs.
1: Ce sont des chats comme ceux de Rubumba, Nyamura, Gizavi, Soso, Buhimba, Kanyabunyunyu et Kinyabusaka qui sont les plus touchés par les ravages de ces éléphants en divagation. Les cultivateurs expliquent que les pachydermes sortent la nuit pour détruire les plantations de maïs, de manioc, de haricots, de bananiers pour ne citer que cela. En une seule nuit, un champ entier peut être détruit, plongeant les familles dans une situation de précarité alimentaire. C'était grand malheur. Les éléphants arrivent dans nos chats, s'apprennent à des bananiers, maïs, soja, élésines et ravagent. Les éléphants ont tout terminé, tous les maïs sont par terre. Les agriculteurs ont déjà fui les chats. Ces éléphants détruisent la clôture pour traverser. Vraiment, ils nous ont fait souffrir. À l'heure arrivée, nous battons les tambours et allumons les feux. Ces éléphants mangent nos vivres, détruisent les bananiers, mangent des maïs. Vraiment, ils détruisent tout ce qu'ils rencontrent à leur passage. Le phénomène, identifié comme un conflit homme-faune, s'est intensifié depuis quelques mois. Au-delà des dégâts matériels, ces incursions exposent les habitants à des risques d'accidents et alimentent aussi des tensions entre les communautés riveraines et les gestionnaires du parc. Les agriculteurs reprochent à l'ICSN de ne pas protéger assez l'air qu'ils tirent, malgré la clôture érigée à la limite du parc et demandent des mesures concrètes. Nous peinons beaucoup. Qu'on fasse tout pour les faire rentrer dans l'enclos. À l'approche de la saison agricole, les habitants de Nyamilima craignent une aggravation de l'insécurité alimentaire et l'abandon des chats si rien n'est fait. Nous avons voulu contacter les responsables du parc national de Virunga, mais sans succès. Depuis Nyamilima, Mwenge Kake, Radio Moto Butembo Beni.
0: Et puis nous retrouvons notre correspondant, il s'appelle Faustin Tawite, toujours dans les territoires de Rutshuru, qui nous parle là-bas des maisons de maïs qui commencent à être dans les aires de production autour de la cité de Kiwanja. La production qui s'annonce faible, malheureusement. Voici les détails.
2: En cette période de récolte de maïs, les discours restent les mêmes sur les lèvres des habitants de Kiwanja. Selon eux, la moisson de maïs est maigre. Il y a eu peu de pluie, affirme par exemple Mumbere Sokoni, un paysan cultivateur ayant son champ à Moulala au nord-ouest de la cité de Kiwanja. Le maïs ne produit pas comme d'habitude. Les périodes sèches ont duré presque toute la saison selon les différentes aires de production. Certaines aires ont eu peu de production et d'autres n'auront rien du tout. Il y a par exemple l'aire culturelle de Kaunga, l'aire culturelle de Mukongo et une partie de la concession pénitentiaire de Nyongera. En tout cas, partout là-bas, on a beaucoup souffert. Certains ne vont rien ramener dans leur maison. À cette insuffisance de pluie s'ajoutent des vents qui ont fait coucher des plantes de maïs, ajoute Kavira Sivitsirwa Kogulen, une paysanne ayant son champ à Katemba. La production de maïs sera très faible dans cette cité car des graines de maïs n'ont pas germé dans certains champs et les vents ont détruit d'autres plantes de maïs. Nos familles vont en souffrir car cette production sera insuffisante et les prix pourront galoper. Notez qu'actuellement, un sac de maïs se négocie entre 45 et 50 dollars américains selon les variétés. Pour Radio Moto Butembo Beni depuis Kiwanja, Faustin Tawite.
0: Et nous terminons par cette actualité du sport. Vous le savez peut-être, mais voici ce qui a vécu. C'est que à 4 heures du matin de ce jour, mesdames, messieurs, la République démocratique du Congo qui est dans la course des Léopards dans la Coupe du Monde 2026 a échoué devant la Colombie. Les Colombiens qui ont battu les Léopards par 1-0. C'était au cours de deuxième match de la deuxième journée des Léopards qui sont dans cette course sportive. Les léopards qui attendent donc leur dernier match de cette deuxième journée, ça sera face à l'Uberkusta. Les léopards qui sont obligés de gagner pour mériter une bonne place afin de passer à des 16e de finale après cette phase de groupe dans cette compétition prestigieuse, mesdames, messieurs. Les léopards qui sont dans le groupe K. Et voilà, on va revenir sur cette information dans notre journal de 9h de ce soir. C'est terminé pour ce soir. Merci d'avoir écouté. On se retrouve prochainement.

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3: Mesdames, mesdemoiselles et messieurs, bienvenue à l'écoute de notre carnet de communiqués.

Le français est notre langue officielle. Soignons-le. Le langage, comme l'habillement, comme la manière de vivre, a toujours été considéré comme un signe distinctif du niveau social des hommes. Aussi, dès que le français, langue vulgaire au départ, prend la place du latin comme langue écrite et même comme langue érudite, elle devient par ce fait même une langue où l'aristocratie et l'intelligentsia ont au rendez-vous. Aujourd'hui, je voudrais m'intéresser à un phénomène sociolinguistique consistant à confondre quatre petits concepts, collègues et condisciples, confrères et consoeurs. Un homme professeur d'université peut-il dire d'une femme collègue professeur, ma sœur Albertine est spécialiste en statistiques? Non, le féminin consoeur ne peut se dire que si la femme ou les femmes désignées sont considérées par rapport à une ou à plusieurs autres femmes de la même association. Dans ce contexte, par exemple, le mot consoeur serait bien employé s'il avait été engagé par une femme professeure qui dirait « Ma sœur Albertine est spécialiste en statistiques ». Un homme professeur parlera de « Mon confrère ». Ou mon cher confrère Albertine est spécialiste en statistique. Son confrère, en fait, les membres d'un même corps, corporation professionnelle, compagnie savante, société de bienfaisance, etc., considérés par rapport aux autres, des avocats, des académiciens, des journalistes sont des confrères. Il est d'ailleurs possible d'être à la fois confrère et collègue. Deux médecins enseignant dans la même université sont collègues comme professeurs et confrères comme médecins. Vous avez remarqué, chers locuteurs de notre langue, héritage belge, que j'ai retardé d'engager dans l'engrenage le mot codisciple. Il est d'un tout autre ressort, et sa confusion avec les termes désignés et définis si haut vous classerait dans la classe de la pègre, spécialiste de la pendaison du français. Le condisciple, c'est votre camarade d'étude, et l'article peut se mettre au féminin comme au masculin, selon le cas. Voilà tout. Claire, synthétique et concise, cette émission est une tribune pour qui veut affiner son parler français. Courage.